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2: Céline Dion, bonjour, pardon, merci.
3: 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Il manque un verre à se pourrir.
2: Zaz, mon sourire.
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2: 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Phil Rocket et William Cloutier, Jealous.
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0: dimanche 19 juillet. Bon réveil à tous. Il est 7h et c'est Liane qui vous accompagne dans M105 le matin week-end. Je suis pas toute seule, j'ai Marianne aux infos. Salut!
1: Salut, ça va bien?
0: Ça va bien, toi?
1: Oui.
0: Bon, le soleil, là, je me suis levée ce matin, j'ai regardé par la fenêtre et j'étais bien contente parce que je pense qu'on va avoir une belle journée. D'ailleurs, ben, je veux saluer tous ceux et celles qui sont tombés en vacances hein, parce que je pense qu'il y a environ la moitié du Québec vendredi qui est tombée en congé. Fait que peut-être que vous êtes en voiture en ce moment, vous allez en camping, vers une activité ou vous êtes chez vous, vous prenez votre café un peu plus relax. Dans tous les cas, ben, jusqu'à 10h, je vous fais jouer la meilleure musique. Vous avez vraiment choisi le meilleur poste. Et là, ben, on va tout de suite aller aux infos pour commencer la journée. On a une grosse annonce à Granby.
2: Oui, effectivement, à 11h aujourd'hui, ben, il y aura le point de presse sur la nouvelle personne qui sera candidate de la CAQ pour Granby. Donc, on va suivre ça de près, puis vous tenir au courant des prochaines démarches. Et Donald Trump aussi s'en est pris au Canada pour la sévérité de la pollution de l'air qui affecte le nord-est des États-Unis, causée par les incendies de forêt qui brûlent au pays. Le président américain menace également le Canada de droits de douane plus lourds pour couvrir le coût de cette pollution. Les incendies de forêt en Ontario ont plongé dans un épais voile de fumée plusieurs métropoles américaines, de Chicago à Washington en passant par New York. C'est en banlieue de la mégapole que la finale de la Coupe du monde de soccer entre l'Espagne et l'Argentine est programmée aujourd'hui en après-midi. Et donc, la situation est suivie de près par les organisateurs du match. Et à Coansville, bien, il y a une nouvelle tour de garde qui devrait faire son apparition à l'établissement dans les prochaines semaines. La Voix de l'Est indique que cette construction était devenue nécessaire due à l'état de désuet de cette tour qui est indiquée par un gestionnaire du service correctionnel du Canada. Érigée par la compagnie grambienne Sixnard pour la somme de 4 millions de dollars, cette nouvelle tour permettra d'assurer le maintien d'installations répondant aux exigences opérationnelles et sécuritaires. Donc, les travaux devraient être complétés dans les prochaines semaines. Voilà, pour plus de détails et d'autres nouvelles, rendez-vous au m105.ca.
0: Merci beaucoup, Marianne. Bon, on s'en va écouter un classique pour une chanson d'été, en fait, qui est un nouveau classique. C'est Fred. On l'aime beaucoup, on l'adore. Ça s'appelle Mademoiselle. On l'entend à l'instant. C'est un de ses derniers morceaux. C'est sorti cet été en 2026 et on se l'offre à M105. Merci d'avoir choisi les matins week-end.

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1: Tout de suite dans le showbiz, ben après avoir célébré la saga Les Boys à l'occasion du Temple de la renommée Juste pour rire en 2025, le festival Juste pour rire Montréal a décidé cette année de poursuivre cette nouvelle tradition en honorant une emblématique émission du Québec. C'est La Petite Vie, donc la série télévisée humoristique de Claude Meunier et de Louis Saya, qui a d'ailleurs fait Les Boys également, qui lui, malheureusement, est dernier, est décédé le 1er avril dernier. Ça se déroulera le 20 juillet, donc demain, à 19h30 au Théâtre Maisonneuve de la Place des Arts. Bon, ce qui est le fun, c'est que c'est la deuxième édition du Temple de la renommée Juste pour rire. Donc, Guy Jodoin sera de retour derrière l'animation. Très bon choix d'animateur. Il sera entouré de plusieurs artistes invités, entre autres Anne-Élisabeth Bossé, Alex Perron, Laurent Paquin. Ça promet d'être très, très drôle. Et bien sûr, on va retrouver plusieurs interprètes de La Petite Vie dans la salle, entre autres Claude Meunier, Guylaine Tremblay, Rémi Gérard, donc plusieurs grands noms. Et bien, la formule a été changée un peu parce qu'il y a un hommage qui a été préparé aussi pour Marc Messier, vu les événements des derniers jours. Et il y aura également un hommage pour Louis Saya. OK. Deuxième nouvelle showbiz, je vous fais écouter ça. C'est tellement bon, c'est Alex Nevsky. Bon, ce chanteur-là et l'acteur et musicien Jean-Philippe Perra sont tous les deux en train de préparer une mini-tournée à deux. On peut voir une vidéo qui est sortie hier sur Facebook. Sur le Facebook d'Alex Nevsky, ils ont l'air d'avoir bien du fun ensemble. C'est des gars d'ici, hein, autant Jean-Philippe que Alex Nevsky. Et ce sera probablement un super duo en spectacle. Ils vont passer ici à Grimbay durant leur tournée. En fait, le premier spectacle de la tournée, c'est le 25 août à Grimbay. Ensuite, le 18 septembre, ils seront à Québec et le 25 septembre à Coansville. Il y a certainement plus de détails qui vont sortir bientôt. Et finalement, des activités qui se passent aujourd'hui à Grimbay est complètement gratuite parce que là, c'est les vacances de la construction. On cherche des choses à faire. Dans le cadre des rendez-vous culturels présentés par Desjardins, la ville de Grimbay nous invite à venir profiter des spectacles musicaux au parc Victoria. Aujourd'hui, c'est Liana Adam à 10h30 ce matin au parc Victoria sur la rue Dufferin. Sinon, à la place du marché animé à Grimbay, ici, il y a de la danse en ligne avec Brian Arner. Donc, si vous voulez apprendre quelques pas, c'est l'occasion à partir de 13h30. Et finalement, il y a la place du marché animé également ce soir pour de la danse rétro à partir de 19h. Tous les détails sont sur la page du VCC Grimbay sur Facebook. Donc, si jamais vous avez envie de profiter de ces activités. Ce qui s'en vient dans les prochaines minutes, c'est du Maddie Backing, du Ariane Moffat. On va avoir bien du plaisir. Merci d'avoir choisi M105.
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1: C'est nuageux aujourd'hui, ça va se dégager en mi-journée. C'est présentement 16 degrés sur Granby. Bonnes vacances à tous ceux et celles qui sont tombés en vacances. Et maintenant, c'est Ariane Moffat de Bohème 105.

0: je reviendrai demain de Maddy Bucking et hey, une chanson que j'adore. Comment vous dire que j'ai essayé à temps perdu d'apprendre le refrain qui va super vite par cœur, savez-vous quoi? J'ai réussi. Un jour, je vous montrerai ça en ondes, mais c'est pas aujourd'hui que ça va se passer. En attendant, je vous parle de ce qui se passe en ce moment à Granby, c'est le championnat Banque nationale de tennis. Et d'ailleurs, toute la semaine, on a reçu William Beaulieu, qui est le responsable des opérations et communications du championnat Banque nationale. William, salut!
1: Bonjour.
0: Ça va bien?
1: Ça va bien, et vous?
0: Ben oui, merci. Dis-moi, comment ça s'est déroulé là, hier, le tournoi?
1: Hier, on a eu de la pluie, donc on a dû retarder le programme et on a commencé à 15 heures. Par la suite, une fois qu'on a commencé le programme, on a commencé avec nos finales de double masculine et féminine. Donc, du côté féminin, c'est les Néo-Zélandais Watt et Reynolds qui l'ont apporté. Eux qui l'avaient apporté aussi l'année dernière, donc ils ont fait un doublé. Ils ont même fait une blague lors de la cérémonie de trophée. Ils disaient qu'ils pensaient acheter une maison à Granby, donc ça a fait bien rire les gens qui étaient à la cérémonie. Du côté féminin, c'est les Américaines, Linser et Collins, qui ont gagné face à nos deux Canadiennes en deux manches identiques de 6-2. Et puis pendant ce temps-là, sur le central, c'était notre Canadienne, la troisième tête de série, Kayla Cross, qui elle affrontait la première tête de série, Elizabeth Mendlick, l'Américaine. Cross a perdu la première manche et s'inclinait 4-0 dans la deuxième manche. Elle a su remonter ça, puis faire une belle remontée et justement gagner le match. Donc, elle accède à la finale des championnats et elle décroche même son laissez-passer pour le tableau principal de l'Omnium Banque Nationale à Toronto. J'ai eu la chance d'y annoncer la nouvelle après son match. Elle était très heureuse et très excitée, évidemment. Puis, dans l'autre demi-finale féminine, c'était les Japonais Saito et Osogi qui s'affrontaient. C'est Saito qui a eu le dessus. Donc, elle croisa le fer avec Kayla Cross en finale. Et du côté masculin, c'est le Français Arthur Géant, encore une fois, qui a été très dominant et qui l'a emporté face à l'Américain Casson. Donc, lui aussi accède à la grande finale. Par contre, on ne connaît pas l'identité de son adversaire parce que en début de soirée, la première tête de série, Vukic, affrontait notre champion en titre et troisième tête de série, Holmgren. Ils ont pu débuter le match, par contre, ils n'ont pas pu le terminer.
0: Bon, ça a quand même été une grosse journée malgré la pluie qu'on a eue ici. Bon, là, le tournoi tire à sa fin. À quoi on peut s'attendre pour aujourd'hui?
1: Donc, la séance a été devancée justement parce que le dernier match de demi-finale n'a pas pu être terminé. Donc, ce matin, on va pouvoir compléter le match de Vukic chez Holmgren à compter de 10h30 sur le court central et va s'en suivre les finales féminines et masculines, donc Cross face à Saito et par la suite, Géa face au gagnant de Vukic et Holmgren. Donc, juste comme information aussi, seulement les détenteurs de billets pour la séance du 19 juillet, donc la journée d'aujourd'hui, pourront assister au match, puisque ceux qui avaient des billets pour la séance d'hier, la séance est considérée comme complétée parce qu'il y a eu plus de 90 minutes de jouer.
0: Bon, ben super. Merci beaucoup, William. Je te souhaite une super belle journée. Quand je regarde la météo, ça promet d'être une bonne, là.
1: Oui, on devrait être correct. Donc, merci beaucoup.
0: Merci, bye-bye. Ce qui s'en vient dans les prochains instants, c'est les infos avec Marianne.

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6: 7h33, c'est présentement 16 degrés sur Granby. Marianne, c'est l'heure des infos et on parle des services de dépendance peu utilisés au Québec.
7: Effectivement, même s'ils sont gratuits, les services de réadaptation sont peu utilisés pour les personnes aux prises avec des dépendances et principalement aux jeux au Québec. C'est une étude de l'Université McGill avec le Centre de recherche Douglas qui révèle que les personnes suivies ont assisté en moyenne à moins de 2 séances de traitement entre 2009 et 2022. Les données analysées proviennent des dossiers médicaux des 14 centres de réadaptation spécialisés en dépendance au Québec. Et il y a d'ailleurs une observation, parmi les personnes vulnérables, bien, souvent, ils sont touchés par d'autres problèmes de santé ou de difficultés sociales aussi. Et la croissance des jeux en ligne, notamment les paris sportifs, accentue les risques puisque l'accès est facile, discret et disponible en tout temps. À Granby, le centre de réadaptation en dépendance offre des services pour les problèmes d'alcool, de drogue, de jeux pathologiques et même d'utilisation problématique d'Internet et des écrans. Et on y propose notamment l'accueil, l'évaluation, l'orientation, la réadaptation externe, même avec hébergement, le soutien à la désintoxication, la réinsertion sociale et l'aide à l'entourage. D'ailleurs, les services sont offerts aux jeunes dès l'âge de 12 ans et aux adultes en français et en anglais. Un nouveau sondage léger révèle que 81 % des Canadiens craignent que les centres de données dédiés à l'IA n'entraînent une hausse de leur facture d'électricité. Près de 79 % des personnes interrogées se disent préoccupées par l'impact environnemental aussi de ces centres de données. Lorsqu'on a demandé aux personnes interrogées si elles étaient favorables au développement des centres de données destinés à soutenir les services d'IA établis au Canada, elles étaient quand même plutôt nombreuses à se prononcer en faveur de s'y opposer. Cette division est également apparue lorsqu'il a été demandé aux personnes interrogées est-ce qu'elles pensaient de la perspective de voir des centres de données construits dans leur propre province, alors que 44 % se sont déclarés favorables à ce type de développement, 42 se sont dit opposés. Et le marché public de Granby accueille cet été le patinodrome éphémère, une activité de patin à roulettes inspirée de l'ambiance des patinoires d'autrefois. C'est à tous les lundis jusqu'à la fin du mois d'août que ça se passe. Les citoyens de 6 ans et plus peuvent s'initier au patin à roulettes ou même profiter de périodes de pratique libre dans une atmosphère festive animée par la musique. L'activité se déroule de 18h à 21h sur une piste extérieure couverte, accessible beau temps, mauvais temps. Le coût d'entrée comprend la location des patins et d'un casque. Et les organisateurs souhaitent offrir une activité familiale et intergénérationnelle favorisant l'activité physique et le rassemblement au cœur de Granby. Voilà, pour plus de détails et d'autres nouvelles, rendez-vous au m105.ca.
6: Merci beaucoup, Marianne. Du côté des sports, au football, les Alouettes de Montréal ont eu besoin d'un toucher avec 64 secondes à écouler au quatrième quart pour vaincre les Stampeders de 38 à 32 à Calgary hier. Côté du soccer, ben c'est un dossier chaud quand même en ce moment parce que aujourd'hui, cet après-midi, c'est la finale de la Coupe du monde de soccer FIFA à 15h à New York et c'est Espagne et Argentine qui vont s'affronter. Côté du baseball, ben les Blue Jays de Toronto ont gagné 1-0 face aux White Sox de Chicago hier et à l'échelle locale du baseball, ben pour nos guerriers de Granby, c'est jour de match aujourd'hui. Donc ce soir à 19h à Quaticook au stade Julien Morin. Côté météo aujourd'hui, c'est nuageux, ça va se dégager en mi-journée. Il y aura un peu de vent, un maximum de 22 et c'est présentement 16 sur Granby.

0: dimanche 19 juillet. Mon nom est Liane Moreau et c'est moi qui vous accompagne pour le week-end. Et j'ai Marianne avec moi aux infos. Marianne, j'ai une question pour toi. C'est quoi ta chanson fétiche de karaoké?
1: Moi, je dirais j'en ai deux, en fait.
0: Okay.
1: J'ai Lose Controls de Teddy Swims.
0: Ah, oh, oui.
1: Et l'autre, c'était une chanson d'un film quand même mythique, là, Scott Pilgrim versus The World.
0: Oui.
1: Et c'est la chanson de Matrix, Black Sheep.
0: J'aime ça, wow. Moi, ma chanson de karaoké, elle s'en vient là, dans environ quelques secondes. En fait, quand j'arrête de parler, elle va commencer. C'est Sensualité de Axel Red et on se l'offre en ce moment. Yeah. J'espère que vous allez chanter chez vous aussi pour vous n'allez pas me laisser tout seul en studio. 7h38, week-end M105.

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1: Vous étiez sûrement plusieurs hier à sentir une odeur de feu, voire de la boucane. Il y a environ une semaine, hein, le temps était jaune. Il y en a plusieurs qui disaient que c'était comme l'apocalypse au Québec. Mais bon, je vous explique qu'est-ce qui se passe réellement en ce moment ici au Québec. C'est le CIUS de l'Estrie qui a indiqué qu'il y avait hier une forte possibilité de mauvaise qualité de l'air en région, un peu partout. Donc ça, c'est causé par quoi? Les fameux feux de forêt qu'on entend parler, qu'on voit aux nouvelles, qui est en cours en Ontario, et c'est vraiment intense là, ce qui se passe. Si vous n'avez pas vu des images, vous pouvez aller les voir. C'est des gros, gros feux de forêt qu'il y a en ce moment. Ça apporte une mauvaise qualité de l'air et ça peut avoir des effets sur la santé de certaines personnes. C'est bon pour personne de sortir dehors avec une qualité de l'air comme ça, mais il y a certaines personnes plus à risque que d'autres qui pourraient aussi avoir des difficultés respiratoires, entre autres ceux qui font de l'asthme, ceux qui ont des maladies pulmonaires, à faire attention. Bon, les trucs qu'on a, les conseils que le CIUS nous donne, c'est de garder les portes et les fenêtres fermées l'été quand il y a une qualité comme ça pour limiter l'entrée de la fumée directement dans nos logements et de limiter, bien sûr, ces activités extérieures. C'est le meilleur truc. Mais ça veut pas dire que vous pouvez pas faire d'activités. Il y a les cinémas, il y a les magasins, il y a plein de belles alternatives à faire quand que c'est comme ça. Puis, bien sûr, autant comme le temps jaune que la qualité de l'air, parce que c'est beaucoup mieux ce matin, ça peut revenir, hein, parce que les feux de forêt, c'est toujours incontrôlable pour l'instant. Donc, ça pourrait revenir, mais on fait ce que le CIUS nous dit, donc de garder les fenêtres et les portes fermées et de limiter ses activités à l'extérieur. Donc, ça ressemble à ça. Aujourd'hui, vous pouvez rester à l'intérieur parce que avec M105, c'est le méga party. On a du Mika qui s'en vient, Cœur de pirate, les trois accords, mais quel beau trio de chansons dans les prochains instants.
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heures 56 dans le matin M105 week-end. Mon nom est Liane Moreau et c'est moi qui vous accompagne jusqu'à 10 heures. Bon, vous l'avez remarqué, hein, c'est le party ici. Mais moi, je me demande qu'est-ce que vous faites aujourd'hui. Vous pouvez me texter au 450-900-0105. Ça va me faire plaisir de vous lire. Je suis tout le temps bien contente de vous parler. Vous pouvez me saluer. Ben, si vous voulez que je vous salue en ondes, vous pouvez m'écrire et je fais également les souhaits d'anniversaire. Donc, si c'est la fête de quelqu'un, ben, c'est le temps, hein, 450-900-0105. Bonnes vacances à tous ceux, hein, qui sont enfin tombés en congé à partir de vendredi. Ça va faire du bien. On en profite. Et là, ben, vous le savez, tantôt, à 15 heures, qu'est-ce qui se passe? C'est la fameuse finale de la Coupe du Monde de soccer. Et c'est l'Espagne contre l'Argentine. Il y a même un show de la mi-temps, comme le Super Bowl qui a été annoncé avec des super grands noms. Et d'ailleurs, la chanson qui s'en vient juste après les FM 105, c'est ça.

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7: Dans M105 le matin. C'est maintenant le temps des infos avec Marianne. On a une grosse annonce ici à Granby.
8: Oui, aujourd'hui à 11h, il y aura le point de presse sur la personne qui candidate et qui remplacera François Bonnardel de la CAQ pour Granby. Donc, on vous tient au courant là, des détails dès que ça sort. Donald Trump s'est pris au Canada pour la sévère pollution de l'air qui affecte le nord-est des États-Unis causée par les incendies de forêt qui brûlent au pays. Le président américain menace également au Canada des droits de douane plus lourds pour couvrir les coûts de cette pollution. Les incendies de forêt en Ontario ont plongé dans un épais voile de fumée plusieurs métropoles américaines, autant de Chicago à Washington, en passant même par New York. C'est en banlieue de la mégapole que la finale de la Coupe du monde de soccer entre l'Espagne et l'Argentine est programmée en après-midi. La situation qui est suivie de près par les organisateurs du match. Et une nouvelle tour de garde devrait faire son apparition à l'établissement de Cowansville dans les prochaines semaines. La Voix de l'Est indique que cette construction était devenue nécessaire due à l'état désuet de la tour, a indiqué un gestionnaire de services correctionnels du Canada, érigé par la compagnie Grandbienne Sinar pour la somme de $4 millions. Cette nouvelle tour permettra d'assurer le maintien d'installations répondant aux exigences opérationnelles et sécuritaires. Les travaux donc devraient être complétés dans les prochaines semaines. Voilà, pour plus de détails et d'autres nouvelles, rendez-vous au m105.ca.
7: À mon tour, je vous parle sport. Côté football, les Alouettes de Montréal ont eu besoin d'un toucher avec 64 secondes à écouler au quatrième quart pour vaincre les Stampeders. Les Stampeders, je pense que je l'ai dit comme faux, 38-32 à Calgary hier. Côté soccer, on en parle aujourd'hui. C'est la fameuse finale de la Coupe du monde de soccer FIFA à 15h à New York. C'est Espagne et Argentine qui vont s'affronter. Du côté du baseball, c'est les Blue Jays de Toronto qui ont gagné 1-0 face aux White Sox de Chicago. Et plus local, pour nos guerriers de Granby, c'est jour de match aujourd'hui à 19h ce soir à Quaticook au stade Julien Morin. Côté météo, bon, ben, il s'annonce quand même une belle journée. Ça se réchauffe tranquillement pas vite. Ça va être nuageux, dégagement en mi-journée. Il y a quelques probabilités d'averse, mais rien de très, très très grave. Et présentement, c'est 17 sur Granby.
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dimanche 19 juillet. Je veux savoir qu'est-ce que vous faites aujourd'hui. Bon, nous, on travaille. Moi et Marianne, on est avec vous. On passe la matinée ensemble. On vous fait jouer la meilleure musique. Mais vous pouvez m'écrire au 450-900-0105 vos plans de la journée, des salutations, des souhaits d'anniversaire. Et j'aimerais saluer Marc Girardin qui dit « Bon matin, les filles! » Ben, bon matin, Marc. Merci d'être à l'écoute de M105 le matin. Weekend. Ce qui s'en vient dans quelques instants, il y a Son rire de Okoumé, Jonathan Peychaud. Take me away de Mike Demero. Je vous dis, vous me voyez pas, mais moi, c'est sûr, je vais danser et taper des mains en studio. Mais juste avant, la chanson de la finale de la Coupe du Monde, pas juste la finale, de soccer, FIFA. Ça s'en vient à M105 le matin, week-end. Merci d'avoir choisi la radio de votre été.

0: Jonathan Peychaud, M105. Mon nom est Liane Moreau. Et là, ben, je voulais savoir qu'est-ce que vous faisiez aujourd'hui. Êtes-vous tombé en vacances? Vous pouvez me texter au 450-900-105 ou appeler en studio au 450-777-0540. Il y a Steven qui m'a appelé. Steven, lui, il est tombé mardi en congé. Donc lui, ça fait un petit bout qu'il est déjà en congé. Il m'a raconté qu'il est allé jouer au bingo et qu'il a gagné 1 000 $. Ben, je suis bien contente pour toi, mon Steven. Puis là, il est en route justement pour aller jouer au bingo. Donc, on lui souhaite un autre gros lot.
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0: Côté showbiz, ben, après avoir célébré la saga Les Boys à l'occasion du Temple de la renommée Juste pour rire en 2025, cette année pour la deuxième audition, c'est La Petite Vie qui s'est fait introniser au Temple. Ça va se passer demain, 20 juillet, à partir de 19h30 au Théâtre Maisonneuve de la Place des Arts. Donc, c'est une deuxième édition du Temple de la renommée Juste pour rire. Donc, ça veut dire que Guy Jodoin reprend les rênes de l'animation. Un très bon animateur, je suis sûre que ça sera parfait. Et j'en ris déjà. Donc, imaginez, ça sera disponible également en rattrapage sur tout.tv. Il va y avoir des invités avec Guy Jodoin, entre autres Anne-Élisabeth Bossé, Alex Perron, Laurent Paquin, tout pour passer une belle soirée. Et ben, bien sûr, les interprètes de La Petite Vie seront dans la salle. Claude Meunier, Guylaine Tremblay, Rémi Gérard et bien d'autres. Il y a aussi deux hommages qui seront faits durant l'intronisation. Louis Saya, qui était un des écrivains de la série, qui a également fait la série de films Les Boys, et bien sûr Marc Messier à la suite des événements qu'il y a eu dans les dernières semaines. Deuxième nouvelle, si je vous fais entendre ça.

Nevsky. Alex Nevsky est l'acteur et musicien Jean-Philippe Perra sont les deux en train de préparer une mini tournée à deux. Faut savoir que ces deux-là, c'est deux gars de la région, hein, donc c'est vraiment cool qu'ils partent en tournée ensemble. C'est une vidéo qui a été publiée sur le Facebook d'Alex Nevsky hier qui nous explique ça. On n'a pas beaucoup de détails pour l'instant, mais ce qu'on sait, c'est que le début de la tournée, ça va se passer ici à Granby le 25 août prochain, le 18 septembre, ils seront à Québec et finalement, le 25 septembre, ils seront à Coansville. Il y a plus de détails, bien sûr, qui vont suivre. Est-ce que vous aimez ça? 1990, c'est l'ère de la conscientisation. Le fameux Jean Leloup qui a eu son hommage et qui continue tout l'été. Si vous aimez les décors colorés, les jeux de lumière chaotiques, les costumes éclatés, c'est vraiment tout ce qui se passe dans la tête de Jean Leloup. Ben c'est le spectacle du Cirque du Soleil qui a commencé la semaine passée, qui va vous plaire. Donc c'est la 10e opus de la série Hommage du Cirque du Soleil. Donc cette année c'est Jean Leloup qui a cet honneur. Ben c'est un spectacle, ça s'appelle Paradis perdu. J'ai vu quelques images, ça a l'air merveilleux. Les critiques du spectacle, c'est des 10 sur 10, c'est vraiment bon. Si vous cherchez une activité à faire et que vous êtes prêt à faire un peu de route, ben Paradis perdu, c'est à l'amphithéâtre Cogeco à Trois-Rivières le 15 août prochain. Donc c'est un spectacle quand même à voir, je pense, dans l'été. Et en parlant d'événements, ben dans la région, c'est gratuit dans le cadre des rendez-vous culturels. Il y a Liana Adam au parc Victoria sur la rue Dufferin aujourd'hui à 10h30, donc c'est bientôt. Il y a également la place du marché animé de Granby avec de la danse en ligne à 13h30 tantôt et finalement ce soir également la place du marché. C'est de la danse rétro à 19h, manquez pas ça. Et bon, les chansons qui arrivent dans les prochains instants, Olivia Dean, on a du Marimé, ça va être bien le fun. 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
1: Soleil, c'est merveilleux cette chanson-là. 8h26. S'il y a bien quelque chose que j'ai appris ces derniers temps, c'est que c'est tellement important de consommer et d'acheter local. C'est facile, hein, parce qu'il y a plein de commerces qui n'attendent que votre présence. Il y a la Cartello également ici dans la région. Les sites internet avec plein de commerces qui vendent exclusivement en ligne. Mais ici, on a quelque chose aussi qui rend encore plus facile l'achat local. C'est le marché public de Granby qui est de retour les samedis matins et les jeudis soirs. C'est des marchés extérieurs pour rencontrer, découvrir les producteurs d'ici. Vous pouvez venir les voir et profiter d'une ambiance festive et gourmande. Moi, j'adore ce mot parce que, mon Dieu, ça donne faim, goûter aux produits. C'est le fun parce que le marché public, c'est plus que juste goûter, regarder. Tu peux parler avec les gens qui ont la compagnie, les commerces. Ces gens-là, ils t'expliquent et souvent, c'est des gens remplis d'histoires, d'anecdotes qui rend le produit encore plus spécial. Donc, je vous lance un défi, M105, ceux qui nous écoutent. Je vous lance le défi d'aller au moins une fois au marché public de Granby. Au pire, vous achetez rien, mais je veux que vous découvriez. Vous allez tomber en amour avec les produits locaux de la région. Je vous rappelle que vous pouvez m'écrire au 450-900-1005 ou m'appeler en studio au 450-777-0540. Je suis bien contente de vous jaser. Et dans quelques instants, on va aller... J'ai de la misère avec mes mots. J'essaie de tout dire en même temps. On va aller aux infos avec Marianne.
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1: Dans M105 le matin, week-end, et c'est présentement le temps des infos M105 avec Marianne. Les services de dépendance sont très peu utilisés au Québec.
11: Effectivement, même s'ils sont gratuits, les services de réadaptation sont peu utilisés par les personnes aux prises avec une dépendance, principalement aux jeux au Québec. C'est une étude de l'Université McGill avec le Centre de recherche Douglas qui révèle que les personnes suivies ont assisté en moyenne à moins de 2 séances de traitement entre 2009 et 2022. Les données analysées proviennent des dossiers médicaux de 14 centres de réadaptation spécialisés en dépendance au Québec. Et ces personnes vulnérables sont souvent touchées aussi par d'autres problèmes de santé ou difficultés sociales. La croissance des jeux en ligne, notamment les paris sportifs, accentue les risques puisque l'accès est facile, discret et disponible en tout temps. À Granby, le centre de réadaptation en dépendance offre des services pour les problèmes d'alcool, de drogue, de jeux pathologiques et d'utilisation problématique d'Internet et des écrans. On y propose notamment l'accueil, l'évaluation, l'orientation, la réadaptation externe ou avec hébergement, le soutien à la désintoxication, la réinsertion sociale et l'aide à l'entourage. Les services sont offerts aux jeunes dès l'âge de 12 ans et aux adultes en français et en anglais. Au Canada, la construction des grands centres de données liés à l'IA se multiplie. L'opposition grandit toutefois de Vancouver à Hamilton. Les citoyens craignent des effets sur l'électricité, l'eau et leur communauté. Ces projets cristallisent aussi les inquiétudes entourant l'IA, bien sûr. Le sujet gagne maintenant les débats politiques jusqu'à Ottawa et des experts suggèrent de tirer des leçons des États-Unis où certains États ont déjà freiné ces projets, pardon. Le marché public de Granby accueille cet été le patinodrome éphémère. C'est une activité de patin à roulettes inspirée de l'ambiance des patinoires d'autrefois. Et donc, tous les lundis soirs jusqu'à la fin du mois d'août, les citoyens de 6 ans et plus peuvent s'initier au patin à roulettes ou profiter de périodes de pratique libre dans une atmosphère festive et animée par de la musique. L'activité se déroule de 18 à 21 heures sur une piste extérieure couverte, accessible beau temps, mauvais temps. Le coût d'entrée comprend la location des patins et du casque. Les organisateurs souhaitent offrir une activité familiale et intergénérationnelle, favorisant l'activité physique et les rassemblements au cœur de Granby. Voilà, pour plus de détails et d'autres nouvelles, rendez-vous au m105.ca.
0: Du côté des sports, au football, les Alouettes de Montréal ont eu besoin d'un toucher qui, finalement, avec 64 secondes à écouler au quatrième quart pour vaincre les Stampeders 38-32 à Calgary hier. Au soccer, le sujet chaud des sports en ce moment, c'est la finale de la Coupe du monde de soccer FIFA à 15h à New York aujourd'hui. C'est Espagne et Argentine qui vont s'affronter. Du côté du baseball, les Blue Jays de Toronto ont gagné 1-0 face aux White Sox de Chicago hier. Et finalement, plus local, pour nos guerriers de Granby au baseball, c'est jour de match aujourd'hui, donc à 19h ce soir à Quaticook au stade Julien Morin. Du côté de la météo, aujourd'hui à Granby, ça sera nuageux, mais ça va se dégager en mi-journée. C'est une super bonne nouvelle en plus parce que je pense à nos amis en ce moment qui sont au tournoi de tennis à Granby avec un maximum de 22 et c'est présentement 17 sur Granby.

0: De danse en ligne. Ben, il y en a justement à 13h30 tantôt au marché public animé de Granby. Mais dans quelques instants, on a Shaboozy Bar Song Tipsy qui s'en vient. Donc, déposez votre café là, dans environ une dizaine de minutes. Ça va être le temps de danser en ligne. Il y a du Olivia Dean, Gabriel Fredette, un des membres de classe moyenne, avec une chanson qui était dans notre liste M105 hier. Ça s'appelle Le Bon Choix. Mais juste avant, c'est ceux qui font leur tournée d'adieu cet été dans les festivals. C'est Cain avec la chanson de feu de camp classique, selon moi, comme dans le temps. Merci d'avoir choisi M105.
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0: Chabouzi à Bar Song Tipsy à M105. J'ai plusieurs salutations à faire. J'aimerais saluer Claire Massé qui nous a dit bon dimanche. Ben bon dimanche à toi aussi, Claire. Bien contente de te savoir à l'écoute et que je l'aime, moi, Claire, parce qu'elle est tout le temps là pour nous saluer, pour nous dire salut. Puis d'ailleurs, si vous voulez faire la même chose, c'est sur le 450-900-0105. J'aimerais aussi saluer Jade Baudouin qui m'a écrit personnellement sur Messenger ce matin pour me dire qu'elle était tellement contente de m'entendre, de m'écouter. Merci beaucoup, Jade. J'allais à l'école avec elle, donc je pense que c'est une belle fierté. Je suis bien contente de te savoir à l'écoute en direct de Sherbrooke. En plus, je vous rappelle que vous pouvez écouter M105 à partir du site web, mais aussi à partir de notre application que vous pouvez installer. Merci beaucoup, Jade.
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0: Bon, pour le savoir, ce matin, j'ai envie de vous parler d'un sujet qui est très important quand même. C'est la maladie de Lyme, dont la tique est le donateur. Malheureusement, qui est en hausse en Estrie en ce moment, affirme le CIUS de l'Estrie. Les cas de la maladie de Lyme sont rapportés et ont bondi de 24% par rapport à l'année dernière. Le CIUS rappelle l'efficacité des mesures de prévention et d'une prise de charge rapide. Donc, dès que vous voyez que vous avez les symptômes, d'aller consulter un médecin. Donc, les médecins de la région, la bonne nouvelle, par contre, dans tout ce malheur, ben, c'est qu'ils sont beaucoup mieux outillés aujourd'hui pour détecter la maladie de Lyme dès qu'il y a une piqûre de tique. L'Estrie, ça représente 42% de tous les cas de la maladie de Lyme au Québec. Donc, c'est quand même à faire attention, considérant qu'on est directement dans cette région. La maladie de Lyme, les symptômes les plus courants, c'est une rougeur autour de la piqûre de la tique. Et cette rougeur-là peut atteindre un diamètre de 5 cm et s'accompagner de d'autres symptômes comme de la fièvre, de la fatigue, des maux de tête. Donc, si vous remarquez avoir ça après une longue journée dehors ou du temps passé, ou que les enfants, vous voyez qu'il y a des symptômes comme ça, mais c'est pas prendre de chance. Le docteur Baron a dit, je trouve que c'est une bonne nouvelle parce que c'est le stade de la maladie où le traitement est le moins complexe et fonctionne très bien. Donc, dès qu'on a ces symptômes-là, on panique pas et on...
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1: Mandeville avec le vieux du bas du fleuve et que je l'aime cette chanson-là, puis les Cowboys fringants juste avant.
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0: 8h58 au matin M105 week-end. Hey, j'ai de la misère, on lâche pas. Dans quelques instants, on retrouve Marianne pour les infos et de la très bonne musique qui suit aussi.
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7: 9h dans M105 le matin, week-end, et c'est présentement le temps des infos avec Marianne. Marianne, la semaine de prévention, c'est aujourd'hui... Non, attends, je recommence. C'est la semaine de prévention de la noyade.
8: Effectivement, hein, ça commence aujourd'hui, ça a lieu jusqu'au 25 juillet, et c'est la 33e édition de la Semaine nationale de prévention de la noyade qui se déroule partout au Québec. C'est organisé par la Société de sauvetage et elle vise à rappeler l'importance d'adopter des comportements sécuritaires dans, sur et autour de l'eau. Et cette année, la campagne se déroule sous le thème « Être bien préparé, c'est la base de la sécurité ». Les organisateurs rappellent qu'une sortie sécuritaire commence par une bonne planification, la connaissance des risques et un équipement adéquat. La semaine met notamment l'accent sur la supervision active des enfants, la sécurité en eau libre et en piscine, l'apprentissage de la natation, ainsi que le port du vêtement de flottaison individuel, qui est fortement recommandé pour tous. À Coansville, les jeunes pourront découvrir le métier de sauveteur grâce à l'activité Sauveteur d'un jour présentée au Parc d'Avignon les 23 et 25 juillet. C'est des séances de 30 minutes qui seront offertes à 11h15 et 17h30 pour les enfants de 10 ans et plus. Les participants pourront en apprendre davantage sur le rôle des sauveteurs et les principes de sécurité aquatique. Un nouveau sondage léger révèle que 81 % des Canadiens craignent que les centres de données dédiés à l'IA n'entraînent une hausse de leur facture d'électricité. C'est près de 79 % des personnes interrogées qui se disent préoccupées par l'impact environnemental des centres de données. Lorsqu'on a demandé aux personnes interrogées si elles étaient favorables au développement de centres de données destinés à soutenir les services d'IA établis au Canada, elles ont été nombreuses à se prononcer en faveur qu'à s'y opposer. Cette division est également apparue lorsqu'il a été demandé aux personnes interrogées ce qu'elles pensaient de la perspective de voir des centres de données construits dans leur propre province. Et alors que 44 % se sont déclarés favorables à ce type de développement, 42 se sont dit opposés. Le marché public de Granby accueille cet été le patinodrome éphémère. C'est une activité de patin à roulettes inspirée de l'ambiance des patinoires d'autrefois. Et tous les lundis jusqu'à la fin du mois d'août, eh bien, les citoyens de 6 ans et plus peuvent s'initier au patin à roulettes ou profiter de périodes de pratique libre dans une atmosphère festive animée par la musique. L'activité se déroule les soirs de 18h à 21h sur une piste extérieure couverte accessible beau temps et mauvais temps. Le coût d'entrée comprend la location des patins et du casque. Les organisateurs souhaitent offrir une activité familiale intergénérationnelle favorisant l'activité physique et les rassemblements au cœur de Granby. Voilà, pour plus de détails et d'autres nouvelles, rendez-vous au m105.ca.
7: Merci beaucoup, Marianne. Du côté du soccer, ben aujourd'hui, c'est la finale de la Coupe du monde de soccer FIFA à 15h à New York. Et cet après-midi, ben c'est l'Espagne et l'Argentine qui vont s'affronter. Donc, je suis sûre qu'il y en a plusieurs d'entre vous qui seront à l'écoute, en plus que ben, c'est les vacances pour plusieurs. Du côté du baseball, ben, les Blue Jays de Toronto ont gagné 1-0 face aux White Sox de Chicago, et à l'échelle locale, pour nos guerriers de Granby, c'est jour de match aujourd'hui à 19h ce soir à Quaticook au stade Julien Morin.

0: vers 3. Ça se réchauffe tranquillement pas vite. Ici, à Granby, c'est nuageux pour l'instant. On a 30 % de probabilité d'averse tôt ce matin. Donc, là, pour l'instant, je pense qu'on est en train de s'en sauver. Dégagement des nuages en mi-journée et un maximum de 22. Donc, ça s'annonce vraiment une belle journée. C'est présentement 17 sur la région. J'ai commencé à faire du paddleboard, moi, il n'y a pas longtemps. Et c'est ma nouvelle passion. Je m'en ai acheté un et il est jaune. Oh, j'adore
1: quelle
0: ça.
1: Belle couleur, et quel beau sport.
0: C'est ma couleur préférée et là, je me promène beaucoup sur la Yamaska. Donc, si jamais à un moment donné, vous voyez un paddle jaune sur la Yamaska, ben c'est moi, vous me ferez salut. Sinon, ben restez là parce qu'il y a environ une dizaine de minutes, je vous donne plein d'activités gratuites dans la région aujourd'hui. Là. Bonnes vacances à tous ceux qui sont tombés en congé à partir de vendredi. Merci d'être à l'écoute. Et on a du Ed Sheeran, du Taylor Swift, le gros party, toi, chose.

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2: Bon, du côté du showbiz, je vous parle de quelque chose qui me rend très, très, très contente, excuse-moi. C'est après avoir célébré la saga Les Boys à l'occasion du Temple de la Renommée Juste pour Rire en 2025 que le festival a décidé de continuer cette belle tradition. Et cette année, ils vont honorer la célèbre série dans la culture québécoise, La Petite Vie. La série de Claude Meunier et de Louis Saya, qui lui aussi, Louis Saya, est décédé le 1er avril dernier. Ça va se passer demain 20 juillet à 19h30 au Théâtre Maisonneuve de la Place des Arts. Et pour une deuxième édition du Temple de la Renommée, c'est Guy Jourdouin qui va prendre les rênes de l'animation avec plusieurs invités, entre autres Anne-Élisabeth Bossé, Alex Perron, Laurent Paquin. Il y aura plusieurs personnes de La Petite Vie dans la salle aussi, comme Claude Meunier, Guylaine Tremblay, Rémi Gérard. Et il y aura également des hommages ajoutés tout récemment, donc hommage à Louis Saya que je parlais tout à l'heure, mais aussi à Marc Messier, considérant les événements qui sont arrivés il y a la semaine passée. Deuxième nouvelle, je vous fais entendre ça.

fait croire, c'est sur son Facebook qu'on a vu hier qu'Alex Nevsky et Jean-Philippe Perra, qui sont deux gars de la région d'ailleurs, sont en train de préparer une mini tournée à deux et ça promet d'être le fun avec ces deux gars-là. Donc c'est à voir justement sur la page Facebook d'Alex Nevsky. À savoir que ben ce sera probablement un super duo en spectacle qu'ils vont passer ici à Granby durant leur tournée le 25 août et le 18 septembre à Québec, finalement le 25 septembre à Coansville. Pour plus de détails, ben ça va sûrement suivre. Là. On n'a pas plus que ce que j'ai vu dans la vidéo hier, mais ça promet d'être une super belle tournée.

0: Les jeux de lumière chaotiques, les costumes éclatés, finalement tout ce qui se passe dans la tête de Jean Leloup, ben vous allez être servi parce que pour une 10e fois consécutive, le Cirque du Soleil font une série hommage et cet été, ben c'est Jean Leloup qui est célébré. Donc on parle là de justement des décors colorés et tous ceux qui sont allés voir la première la semaine passée, on dit que c'était un spectacle 10 sur 10 à voir. Donc ça s'appelle Le Paradis perdu et c'est à l'amphithéâtre Cogeco de Trois-Rivières et c'est jusqu'au 15 août cet été. Finalement, ben il y a plusieurs spectacles gratuits dans la région, entre autres aujourd'hui à 10h30, donc c'est bientôt, environ une heure, au rendez-vous culturel de Granby. Ça se passe au parc Victoria sur la rue Dufferin. C'est Liana Adam qui est là aujourd'hui et au marché public de Granby à 13h30. Tantôt, c'est de la danse en ligne et à 19h ce soir, c'est de la danse rétro. Bon, ce qui s'en vient dans l'émission, alors on a du Alex Warren avec la chanson qui était numéro 1 dans la liste M105 hier. Ça s'appelle Fever Dream, mais juste avant, Milky Chance. Merci d'avoir choisi M105.
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0: dans le matin M105 Weekend avec moi-même, Liliane Moreau. Et là, j'ai une salutation spéciale à faire, mais quand je dis spécial, c'est très spécial. Y a des gens qui nous écoutent en direct de Saint-Hugues. C'est loin, ça, quand même. C'est environ une heure de route. C'est ma grand-mère et mon grand-père, Jacqueline et Dominique, qui nous écoutent en ce moment, accompagnés de ma tante Gisèle et mon oncle Tom, mais surtout mes arrière-grands-parents qui nous écoutent en ce moment, Jules et Julie. J'aimerais vraiment les saluer parce que je trouve ça vraiment le fun de voir que ma famille me suit comme ça, mais surtout que mes arrière-grands-parents vont avoir eu la chance de me voir débuter dans ce domaine-là. Wow. Donc, ça me tient bien à cœur. Merci d'être à l'écoute et d'être parmi nous. Ce qui s'en vient dans quelques instants, c'est les Infos M105 avec Marianne.
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3: Ça va être dans l'heure des infos. M105 avec Marianne. On a une grosse nouvelle dans la région de Granby.
4: Et oui, on saura bientôt qui va remplacer François Bonnardel à Granby, puisque à 11h aujourd'hui, il y aura un point de presse.
3: Ça m'est arrivé tantôt aussi.
4: Donc, un point de presse sur la personne qui est candidate, qui le remplacera pour la CAQ dans la circonscription de Granby. Et Donald Trump s'en est pris au Canada pour la sévérité de la pollution de l'air qui affecte le nord-est des États-Unis en ce moment, causée donc par les incendies qui brûlent au pays. Le président américain menace le Canada de droits de douane plus lourds parce que, à cause des feux de forêt, et c'est pour couvrir le coût de cette pollution. Les incendies de forêt en Ontario ont plongé dans une épaisse voile de fumée plusieurs métropoles américaines, de Chicago à Washington, en passant par New York. Et c'est en banlieue de la mégapole que la finale de la Coupe du monde de soccer entre l'Espagne et l'Argentine est programmée pour aujourd'hui en après-midi. Et donc, la situation est suivie de près par les organisateurs du match. Et une nouvelle tour de garde devrait faire son apparition à l'établissement de Cowansville dans les prochaines semaines. La Voix de l'Est a indiqué que cette construction était devenue nécessaire due à l'état désuet de la tour qui est présentement en place. Et ça a été indiqué par un gestionnaire de services correctionnels Canada. Et c'est érigé par la compagnie grambienne Cynar pour la somme de 4 millions de dollars. Cette nouvelle tour permettra d'assurer le maintien d'installations répondant aux exigences opérationnelles et sécuritaires. Et donc, les travaux devraient être complétés dans les prochaines semaines. Voilà, pour plus de détails et d'autres nouvelles, rendez-vous au m105.ca.
3: Du côté du soccer dans les sports, bon, le sujet chaud de l'heure, en fait, dans quelques heures. Aujourd'hui, c'est la finale de la Coupe du monde de soccer FIFA à 15h à New York. C'est l'Espagne et l'Argentine qui vont s'affronter. Du côté du baseball, c'est les Blue Jays de Toronto qui ont gagné 1-0 face aux White Sox de Chicago hier. Et côté local, pour nos guerriers de Granby, c'est jour de match aujourd'hui, 19h ce soir à Quaticook, stade Julien Morin. En plus, il annonce une belle journée parce que c'est nuageux. Bon, mais là, je regarde à l'extérieur, c'est censé là, se dégager en mi-journée. Ça commence déjà tranquillement, pas vite. Le beau soleil, on atteint un maximum de 22 et ça se réchauffe à 18 présentement sur Granby.
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0: Oui, j'ai Marianne qui m'accompagne aux infos. D'ici une dizaine de minutes, OK, je vous parle d'un sujet que j'ai lu ce matin qui m'a complètement passionnée. Il y a quelque chose qui a été retrouvé à Bromont, OK? Je vous en dis pas plus pour l'instant. Si vous voulez savoir, il faut rester ici. Mais je peux vous dire que c'est digne là d'un film quand même. Moi, j'adore le film Trésor national. Pour ceux qui connaissent ce film-là, c'est une chasse au trésor. Ça parle d'histoire. Bon, ça se passe aux États-Unis, mais là, c'est un peu ça qui se passe ici, là, dans la région à Bromont. Donc, pour tout savoir, restez des nôtres. Il y a Claudel qui s'en vient avec I Lost My Baby.
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1: Bon, j'ai coupé mon intro. OK, je vous l'ai dit tantôt, je vous parle de quelque chose qui est digne d'un film qui s'est passé ici même dans la région. Si vous avez écouté Trésor National et que vous êtes à l'écoute en ce moment, vous allez adorer. Trésor National, c'est quoi? C'est un film de recherche d'un trésor aux États-Unis. C'est basé sur l'histoire. Bon, il cherche, il va voler la Déclaration de l'indépendance et tout. C'est vraiment super bon comme film. Donc, c'est à regarder, c'est sur Disney+. Moi, je vous parle de quelque chose qui s'est passé ici. Une capsule temporelle qui a été retrouvée à Bromont qui date de 1882. Bon, c'est la découverte du moment, en fait, à l'espace culturel Saint-John qui suscite beaucoup d'intérêt à Bromont. La trouvaille a été attribuée à David Thériault, qui est passionné d'histoire locale et fondateur de la page West Shefford, les chroniques du passé, qui a repéré dans les archives des indices qui laissaient croire que la pierre angulaire dessus le bâtiment renfermait une boîte cachée. Juste ça, moi, ça me passionne. Je trouve ça fou. Après avoir alerté la ville de Bromont, ben, il y a des vérifications qui ont été confirmées sa théorie. Et donc, la capsule a été trouvée à l'intérieur d'une pierre angulaire de l'ancienne église Saint-John qui est aujourd'hui convertie en espace culturel. David Thériault souligne aussi qu'il s'agit d'un véritable travail d'équipe. Il n'était pas tout seul là-dedans. Depuis plus de 3 ans qu'il mène ses recherches avec Rocroyer, qui l'a accompagné dans de nombreux projets liés à l'histoire de West Shefford et de Bromont. Donc, c'est des mordus de l'histoire. Et plus récemment, il y a Édouard Martin qui est passionné d'archéologie et un futur étudiant universitaire dans ce domaine-là qui s'est joint aux recherches pour mener à la découverte de cette super capsule. Le contenu de la capsule va être prochainement confié au Centre de conservation du Québec pour assurer la préservation et sa restauration parce qu'on comprend que ça fait plusieurs années que c'est là. Les citoyens vont pouvoir découvrir ce qu'elle renferme réellement lors des journées de la culture. Dont je suis porte-parole d'ailleurs et je vous invite à aller participer à toutes ces activités qui se déroulent du 25 au 27 septembre à Bromont. La ville a d'ailleurs salué la curiosité et la persévérance de David Thériault qui l'a retrouvé, tandis que ce dernier a remercié les nombreux collaborateurs ayant contribué au projet, entre autres l'équipe de culture de la ville de Bromont, parce qu'un travail comme ça, ça se fait pas tout seul. Et c'est fou de se dire que ça se passe ben juste à côté de chez nous, dans la ville de Bromont. Donc, allez faire un tour, c'est gratuit durant les journées de la culture du 25 au 27 septembre, et vous allez pouvoir découvrir ce qui était dedans cette boîte-là, dans une pierre angulaire de l'ancienne église Saint-John à Bromont. C'est fou, c'est complètement fou. Ce qui s'en vient dans les prochains instants, il y a les bébés Charlotte Cardin, Dacha, pour danser. Merci d'avoir choisi M105.
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0: Here, de Mumford and Son ici et Chris Stapleton dans les matins M105 Weekend. Mon nom est Liane Moreau et bon, ben le matin tire déjà à sa fin. C'est le tour à Marie-Ève, ma collègue, de prendre le contrôle pour son émission. Puis nous, ben on se retrouve à compter de midi jusqu'à 16h ce soir. Merci d'avoir été parmi nous.
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6: Ici Marianne Roy et voici les infos M105. Même s'ils sont gratuits, les services en réadaptation sont peu utilisés par les personnes aux prises avec une dépendance au Québec. Et ce, précisément pour, principalement, pour les jeux. Une étude de l'Université McGill avec le Centre de recherche Douglas révèle que les personnes suivies ont assisté en moyenne à moins de 2 séances de traitement entre 2009 et 2022. Les données analysées proviennent des dossiers médicaux de 14 centres de réadaptation spécialisés en dépendance au Québec. Les personnes vulnérables sont aussi souvent touchées par d'autres problèmes de santé ou d'autres difficultés sociales. La croissance des jeux en ligne, notamment les paris sportifs accentuent les risques puisque l'accès est facile, discret et disponible en tout temps. À Granby, le centre de réadaptation en dépendance offre des services pour les problèmes d'alcool, de drogue, de jeux pathologiques et d'utilisation problématique d'Internet et des écrans. On y propose notamment l'accueil, l'évaluation, l'orientation, la réadaptation externe et ou avec hébergement, le soutien à la désintoxication, la réinsertion sociale et l'aide à l'entourage. Les services sont offerts aux jeunes dès l'âge de 12 ans et aux adultes en français comme en anglais. Au Canada, la construction de grands centres de données liés à l'IA se multiplie. L'opposition grandit toutefois de Vancouver à Hamilton. Les citoyens craignent des effets sur l'électricité, l'eau et leur communauté. Ces projets cristallisent aussi les inquiétudes entourant l'IA, puisque le sujet gagne maintenant les débats politiques jusqu'à Ottawa. Des experts suggèrent de tirer des leçons des États-Unis où certains États ont déjà freiné les projets. Et cette semaine, jusqu'au 25 juillet, c'est la 33e édition de la Semaine nationale de prévention de la noyade qui se déroule partout au Québec. Organisée par la Société de sauvetage, elle vise à rappeler l'importance d'adopter des comportements sécuritaires dans, sur et autour de l'eau. Cette année, la campagne se déroule sous le thème « Être bien préparé, c'est la base de la sécurité ». Les organisateurs rappellent qu'une sortie sécuritaire commence par une bonne planification, la connaissance des risques et un équipement adéquat. À Cowansville, les jeunes pourront découvrir le métier de sauveteur grâce à l'activité « Sauveteur d'un jour » présentée au Parc d'Avignon les 23 et 25 juillet. Des séances de 30 minutes sont offertes à 11h15 et 17h30 pour les enfants de 10 ans et plus. Les participants pourront en apprendre davantage sur les rôles de sauveteur et les principes de sécurité aquatique. Voilà, pour plus de détails et d'autres nouvelles, rendez-vous au m105.ca.
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7: Bienvenue dans les classiques du dimanche. C'est Marie-Ève Dupré qui est avec vous encore aujourd'hui jusqu'à midi avec des souvenirs en musique. Alors qu'on est dans une période où est-ce qu'il y a beaucoup de choses à faire dans la région, là, hein? Bromont, Granby, Cowansville, Lac-Brome, Waterloo. Où est-ce que vous êtes aujourd'hui? Qu'est-ce que vous faites? Votre trame musicale, ça va être nous avec notamment les Fugees, avec Bryan Adams un peu plus tard. On va retrouver Santana aussi. Et une chanson que vous allez vraiment apprécier dans nos souvenirs. Big in Japan avec Alphaville. Ça commence votre voyage musical. Embarquez, puis je vous le dis, je conduis pas trop vite, juste parfait pour apprécier le paysage. Merci d'être là.

0: Merci d'avoir choisi M105 avec les classiques du dimanche, vos souvenirs dans le temps, que vous écoutez peut-être pendant que vous êtes en route avec la tournée des parcs, les rendez-vous culturels. Peut-être que vous vous rendez au parc Victoria pour aller entendre l'auteur, compositrice, interprète Liana Adam. Elle nous offre aujourd'hui de la musique à la croisée de la pop, du jazz et de la soul. Alors, si vous êtes en route, ben, je suis vraiment contente que vous ayez choisi les souvenirs de votre émission Les classiques du dimanche. Et dans la prochaine séquence musicale, Vilain Pingouin va venir nous chanter Marche seule. Et après, on va aller dans la mouvance. C'est un genre de retour un petit peu au disco avec les chansons d'artistes connus. C'est le cas de ce qui s'en vient. Kylie Minogue avec Can't Get You Out of My Head à M105.
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0: Bon dimanche. Ce qui est le fun dans les classiques du dimanche, c'est qu'il y a des chansons que vous connaissez qui ont été revisitées des fois par des artistes. C'est le cas de la chanson qui s'en vient et c'est assez drôle l'histoire parce que à l'époque, lorsque Dionne Warwick a sorti cette chanson-là, les auteurs, eux, étaient pas satisfaits du tempo, pensaient que ce serait un échec. On a même déclaré que peut-être que c'est un petit peu trop rapide. Et pourtant, la chanson a été un succès avec Dionne Warwick, mais elle a été reprise après par Diana King, qui l'a chantée notamment dans le film Le mariage de mon meilleur ami. Et dans cette version-là, elle était un petit peu plus lente, puis ça a été aussi un grand succès. Quel est votre préféré? Hein? Vous pouvez m'écrire, marie@commercialm105.ca. La chanson s'appelle I Say a Little Prayer. C'est Diana King qui s'amène.
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Et cette chanson-là du groupe The Fugees, Ready or Not, s'est classée numéro 1 au Royaume-Uni. Mais aux États-Unis, il n'est pas sorti en single pour stimuler les ventes de l'album. Et ça a été une stratégie quand même assez payante parce que l'album The Score s'est vendu à plus de 6 millions d'exemplaires dans le pays. Quand même assez incroyable. Tantôt, je vous ai parlé des rendez-vous qui se déroulent au parc Victoria. Là, c'est en ce moment. Mais il y a d'autres rendez-vous aussi dans les parcs. Mardi prochain, 19h, au parc Avery, au 300 rue des Érables. Venez découvrir la formation Rabaska. C'est du rock progressif. Marié avec du funk, avec du folk québécois. Vous allez découvrir toute la programmation des rendez-vous culturels au vccgranby.org et notre tournée va s'y arrêter. Hakim sera sur place. Restez là, on va s'informer dans un instant avec tout ce qui se passe dans la région.

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2: 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Ici Marianne Roy et voici les infos M105. L'annonce officielle du ou de la candidate de Granby se fait imminemment. Nous connaîtrons donc le nom de la personne qui remplacera François Bonnardel pour la CAQ lors des prochaines élections. Un nouveau sondage léger révèle que 81 % des Canadiens craignent que les centres de données dédiés à l'IA n'entraînent une hausse de leur facture d'électricité. Près de 79 % des personnes interrogées se disent préoccupées par l'impact environnemental de ces centres. Et lorsqu'on a demandé aux personnes interrogées si elles étaient favorables au développement des centres de données destinés à soutenir les services d'IA établis au Canada, elles étaient plus nombreuses à se prononcer en faveur qu'à s'y opposer. Cette division est également apparue lorsqu'il a été demandé aux personnes ce qu'elles pensaient de la perspective de voir des centres de données construits dans leur propre province. Et alors que 44 % se sont déclarés favorables à ce type de développement, 42 % se sont dit opposés. Et la découverte d'une capsule temporelle datant de 1882 à l'espace culturel Saint-John suscite beaucoup d'intérêt à Bromont. La trouvaille est attribuée à David Thériault, passionné d'histoire locale et fondateur de la page West Shefford, les chroniques du passé, qui a repéré dans les archives des indices laissant croire que la pierre angulaire du bâtiment renfermait une boîte cachée. Après avoir alerté la ville de Bromont, des vérifications ont confirmé sa théorie et la capsule a été retrouvée à l'intérieur de la pierre de l'espace Saint-John. Le contenu de la capsule sera prochainement confié au Centre de conservation du Québec afin d'assurer sa préservation et sa restauration. Les citoyens pourront découvrir ce qu'elle renferme lors des Journées de la culture qui se dérouleront du 25 au 27 septembre à Bromont. Voilà, pour plus de détails et d'autres nouvelles, rendez-vous au m105.ca.
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4: Les années 80, 90, début 2000 sont toujours à l'honneur jusqu'à midi. Vous venez d'entendre les infos. Vous pouvez toujours retrouver tout ça dans la section du même nom, informations, nouvelles, sur notre site web m105.ca. Dans les années 90, on va retrouver dans cette heure musicale Bon Jovi avec Bed of Roses. On va retourner aussi dans les années où les Smashing Pumpkins étaient le band qui jouait dans les baladeurs avec 1979. Sugar Ray va être là, Luc de la Rochelière, Okoumé, Jonathan Pinchot, et on commence cette heure avec la gang de U2, formation irlandaise qui nous chante Pride in the Name of Love.

C'était un retour en 93 avec The Sang Ace of Base. Et la chanson qui s'en vient dans quelques minutes, c'est drôle parce que je me suis jamais penchée encore sur les paroles. Puis là, ben, je pense que je vais écouter un petit peu plus attentivement. Ça a été écrit par Natasha Bedingfield. Elle dit qu'elle a pensé à une adolescente de 14 ans. Elle dit, à cet âge-là, on a désespérément besoin d'être pris au sérieux, mais en même temps, tout le monde nous demande ce qu'on va faire plus tard, puis il y a une pression énorme sur notre avenir. Puis elle, elle a écrit cette chanson-là en parlant de vivre pleinement sa vie et de pas toujours planifier, parce qu'elle dit qu'on sait pas toujours ce que l'avenir nous réserve. Alors là, je vais lire textuellement ce qu'elle a déjà dit en entrevue, puis ça va peut-être faire du chemin dans votre tête. Chaque jour est une page blanche et c'est à vous de la remplir. Belle chanson qui nous invite à rester donc attentifs à toutes les possibilités que la vie nous offre. Dans quelques minutes, la chanson « Unwritten ».

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5: Céline Dion, bonjour, pardon, merci.
6: Bonjour.
5: Zaz, mon sourire.
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5: Phil Rocket et William Cloutier, Jealous.
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0: Jonathan Pinchot chantait avec Okoumé la chanson « Dis-moi pas ça ». Dans les rendez-vous que vous devez mettre dans votre agenda le 7 août prochain, marché public, là, vous allez me dire, Marie-Ève, le marché public, c'est les jeudis et les samedis. Pourquoi celui-là particulièrement? Parce que on va avoir une campagne de financement où Bonne Bouffe et Danse vont être de la partie avec le Music Band. On organise une campagne de financement pour amasser de l'argent pour le groupe Scout Georges Pépin. Alors là, je vais vous ouvrir l'appétit. Il va y avoir des hot dogs, des chips, des bonbons, du popcorn, de la liqueur, tout ça pour la bonne cause. Et en plus, les danseurs Real Team Country qui vont être là pour non seulement vous faire bouger, mais vous inviter à être généreux et soutenir cette belle cause-là. On a encore 30 minutes à passer ensemble dans lesquelles on va entendre Tina Turner, Yannick avec ses soirées-là, la gang des NSYNC aussi avec I Want You Back. Mais tout de suite après ceci, un gars qui est passé par le Festival international de la chanson de Granby. On va l'honorer d'ailleurs cet été, Luc de la Rochelière.
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Tu sais, des années 90, quand une chanson durait 6 minutes 20 comme Bed of Roses là, de Bon Jovi, on aimait ça danser un slow là-dessus. Moi, j'ai pleuré beaucoup sur cette chanson-là, une grosse peine d'amour, là. Début secondaire avec cette chanson. Merci à Bon Jovi. S'il avait pas été là, je serais peut-être pas passée au travers. Merci d'avoir été là pour vos classiques du dimanche. Une belle journée qui vous attend avec Joannie en après-midi qui va être là pour les 4 à 7 New Country. Juste avant, dans quelques minutes, c'est Liane qui vous accompagne pour les week-ends M105. Marianne aux infos. Moi, c'est Marie-Ève Dupré. Je vous retrouve demain. On va recommencer la semaine ensemble. Toute une semaine de radio encore avec bien du plaisir. Et on va revenir notamment sur les championnats de tennis Banque Nationale. William Beaulieu va être avec nous demain matin. Et Mélissa aussi va venir se joindre à nous pour vous donner des suggestions d'activités à faire avec vos jeunes dans la région. Alors, passez une agréable journée avec toute l'équipe d'M105. Et moi, je vous dis à demain.

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9: Ici Marianne Roy et voici les infos M105. L'annonce officielle du ou de la candidate de Granby se fait imminemment. Nous connaîtrons donc le nom de la personne qui remplacera François Bonnardel pour la CAQ lors des prochaines élections. Un nouveau sondage léger révèle que 81% des Canadiens craignent que les centres de données dédiés à l'IA n'entraînent une hausse de leur facture d'électricité. Près de 79% des personnes interrogées se disent préoccupées par l'impact environnemental de ces centres. Et lorsqu'on a demandé aux personnes interrogées si elles étaient favorables au développement des centres de données destinés à soutenir les services d'IA établis au Canada, elles étaient plus nombreuses à se prononcer en faveur qu'à s'y opposer. Cette division est également apparue lorsqu'il a été demandé aux personnes ce qu'elles pensaient de la perspective de voir des centres de données construits dans leur propre province. Et alors que 44% se sont déclarés favorables à ce type de développement, 42% se sont dit opposés. Et la découverte d'une capsule temporelle datant de 1882 à l'espace culturel Saint-John suscite beaucoup d'intérêt à Bromont. La trouvaille est attribuée à David Thériault, passionné d'histoire locale et fondateur de la page West Shefford, les chroniques du passé, qui a repéré dans les archives des indices laissant croire que la pierre angulaire du bâtiment renfermait une boîte cachée. Après avoir alerté la ville de Bromont, des vérifications ont confirmé sa théorie et la capsule a été retrouvée à l'intérieur de la pierre de l'espace Saint-John. Le contenu de la capsule sera prochainement confié au Centre de conservation du Québec afin d'assurer sa préservation et sa restauration. Les citoyens pourront découvrir ce qu'elle renferme lors des Journées de la culture qui se dérouleront du 25 au 27 septembre à Bromont. Voilà, pour plus de détails et d'autres nouvelles, rendez-vous au m105.ca.
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aujourd'hui. Peut-être avez-vous passé le matin avec moi. En tout cas, bien contente d'être parmi vous. Bon, mon but aujourd'hui, qu'on passe de belles vacances et vous faire jouer la meilleure musique parce que faut se dire hein, qu'il y a quand même la moitié du Québec qui est tombée en vacances le vendredi passé. J'espère que vous allez passer des beaux congés. Et d'ailleurs, ben, il y a plusieurs activités gratuites dans la région. Entre autres, à 13h30, la danse en ligne au marché de Granby. On a à 19h ce soir de la danse rétro au marché également. Donc, c'est vraiment une journée pour en profiter parce qu'il y a du soleil. En parlant de ça, ben, printemps de Corias s'en vient dans quelques instants. On a aussi du Pitbull, du Whitney Houston, Enrique Iglesias. Et on a les nouveaux segmentos latino que j'ai bien hâte de vous présenter avec la musique latine. Bon dimanche, merci d'avoir choisi M105.

0: La chanson qu'on vient d'entendre, ça s'appelle Break Me, Shake Me de Savage Garden à M105. Mon nom est Yann Moreau et c'est moi qui vous accompagne dans les week-ends M105 jusqu'à 16h. Bon, ce qui s'en vient dans les prochains instants, on a du J Balvin, on a Omi, Madonna et Sabrina Carpenter, Teddy Swims. OK, j'ai envie de vous parler un peu de ces deux chansons-là parce que samedi, c'était la liste M105. La chanson de Teddy Swims qui s'appelle Mr. Know-It-All s'est retrouvée en 8e position dans la liste M105. Et la chanson de Madonna et Sabrina Carpenter, Bring Your Love, qui va jouer dans quelques minutes, ben c'était en 9e position de la liste M105. Donc, c'est des chansons très d'actualité que je suis certaine que vous allez adorer. Et d'ici une quinzaine de minutes, ben c'est le segmento latino, la musique latine à M105. Merci d'avoir choisi la meilleure radio de votre époque.
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1: Bon dimanche et bienvenue dans le segmento latino. Probablement mon nouveau segment préféré les week-ends. Moi, je suis une très grande fan de musique latine parce qu'on danse. Et là, je regarde par la fenêtre, mais quel beau soleil, quel moment parfait pour ce segment-là. Les deux chansons qu'on vous présente aujourd'hui, il y en a une, ça s'appelle Dance with the Sun, Ole Ole de Mike Demero, qu'on aime beaucoup ici. Et également la chanson Safari de J Balvin. Merci d'avoir choisi M105 et préparez-vous à danser! Hey, allez-vous, hey, allez-vous.

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C'est Straight Up de Paula Abdul qu'on vient d'entendre en ce moment à M105. Mon nom est Liane Moreau, je vous accompagne durant les week-ends. Et là, j'avais ma collègue Marianne des infos qui était à côté de moi et je regardais la musique puis j'ai dit « Mon Dieu, mais c'est tellement bon ce qui s'en vient dans l'émission. » On a du Shaggy, on a du UB40, mon Dieu, excusez-moi. Vraiment de la bonne musique pour nous faire chanter et danser ici à M105. Fait que restez là, hein, parce que la prochaine heure promet d'être une heure festive, remplie de danse et de chant. Et on a également le deuxième segmento latino, que vous savez que j'adore ici à M105. Merci d'avoir choisi la radio de votre été et voici ce qui s'en vient dans les prochains instants.

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13: Deuxième heure dans l'émission Weekend M105. Je m'appelle Liane Moreau et c'est moi qui vous accompagne jusqu'à 16h aujourd'hui. J'espère que vous passez une belle fin de semaine. D'ailleurs, qui parmi vous est tombé en congé vendredi? Parce qu'il y a beaucoup de monde et il y a du monde sur la route. Faites attention aussi, hein, on fait attention aux limites de vitesse parce que ça pourrait nous coûter cher, ces vacances-là. À M105, c'est le party tout le week-end. On a du Rihanna, on a du Fred qui arrive. Mais là, dans les 10 prochaines minutes, je vous dis, ça va être une chanson après l'autre qui vont nous faire chanter Black Eyed Peas, Louis Fonsi qui était au fait que le festival était Québec, UB40 et Shaggy Lola dans quelques secondes. Merci d'avoir choisi la radio de votre été.

0: même dans les week-ends. M105. Bon, vous savez, ici, comme c'est le party, ben dans quelques minutes, on a le segmento latino. On a également la chanson « Die Die ». C'est quoi ça? Ben c'est la chanson de la Coupe du monde de soccer FIFA. D'ailleurs, ça s'en vient tellement bientôt. C'est à 15h. Tantôt, il reste environ 2h avant que la finale commence. J'en connais plus d'un ce soir qui seront, cet après-midi en fait, qui seront assis devant leur télé pour écouter ce match Espagne-Argentine. Ça promet d'être bon. Moi, je peux m'asseoir devant ma télé, mais je suis pas certaine de connaître toutes les règles du soccer. J'aurais besoin d'un coach. Dans tous les cas, Don't Stop the Music, Rihanna, dans les prochaines secondes.
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4: Segmento latino. Je devrais vraiment essayer d'apprendre l'espagnol. Je trouve ça magnifique. Les chansons que je vous présente maintenant, il y en a une qui s'appelle Envolée de Anita, qui a un

moins de 2 heures, c'est la finale de la Coupe du monde de soccer FIFA. Et ben c'est la chanson officielle, c'est Shakira et Burna Boy qui la chantent. Qui, ces deux-là, seront d'ailleurs présents à la mi-temps de la FIFA de la Coupe du monde. Donc, en tout cas, ceux qui seront à l'écoute, vous pouvez m'écrire au 450-900-105. Qui vous pensez-vous qui va gagner cette coupe-là? L'Espagne ou l'Argentine? Moi, je vote pour l'Espagne.

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quelques minutes et finalement Jump de Van Halen. Wow, Van Halen, un de mes artistes préférés. Je suis une joueuse de guitare, pour ceux qui ne savaient pas. Et encore plus, je suis une grande rockeuse dans l'âme. Ça, ça paraît pas tout le temps quand quelqu'un me rencontre, mais j'adore du Metallica ou du Van Halen. Et justement, ben, je suis bien contente parce que Eddie Van Halen, c'est un de mes guitaristes préférés de tous les temps. Il a beaucoup de talent, celui-là. Saviez-vous qu'il a même fait le solo de guitare de Beat It, de la chanson de Michael Jackson? C'est un homme rempli de talent. Bon, dans la troisième heure de l'émission, ce qui s'en vient du Backstreet Boys. Est-ce que j'ai des mères nostalgiques ici? Ça peut être des pères aussi. Mais moi, toutes les mères que je connais sont bien nostalgiques. Backstreet Boys, Everybody. Il faut rester à M105 pour l'entendre.

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Party à M105, mais de la musique, on en a pour tous les goûts. On n'a pas juste de la musique de party. On a les Backstreet Boys qui s'en viennent, qui, je sais qu'il y en a plusieurs qui vont se rappeler leur secondaire. On a Laurence Nerbonne avec la chanson Next, qui était 11e dans notre liste M105 d'hier. Et juste avant, ben, c'est un gros mix. On a du Jimmy Cliff, du Santana, que de la bonne musique pour danser. Et la météo est bonne, hein? Quand je regarde à l'extérieur, je suis bien contente parce qu'il y a du soleil. Merci d'avoir choisi cette radio parce que M105, c'est la meilleure pour passer un bel été.

0: Wow, un très grand classique de la musique. J'ai quand même ben juste 19 ans, mais je suis une très grande fan des Backstreet Boys. Pourquoi? Parce que c'est ma mère. C'est la seule raison que j'ai pour vous. J'aimerais saluer Caroline Hébert qui a sûrement adoré cette chanson-là. Ma mère qui, dès que j'étais jeune, m'a appris à aimer les Backstreet Boys. Puis je vais vous dire un secret, mon préféré, c'est Brian. Et je l'aime beaucoup. Et bon, en parlant de chansons préférées, il y en a plusieurs que c'est Lady Gaga qui aime. Ça tombe bien parce qu'elle va être parmi nous dans les 5 prochaines minutes. Mais juste avant, c'est une nouveauté. C'est de Tove Lo et de Stromae, le grand retour de Stromae. Ça s'appelle Des fleurs. Merci d'avoir choisi M105.
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3: Segmento Latino. À un moment donné, je vous jure, je vais vous surprendre puis je vais essayer de parler en espagnol pour vrai. Parce que là, je fais semblant quasiment. OK. Dans le segmento Latino, excuse-moi, je suis énervée au bout parce que j'ai vu deux de mes chanteurs préférés en espagnol qui sont là. Ça tombe bien parce que c'est moi qui les présente en plus. OK. Il y a une chanson qui s'appelle Mayores. J'espère que ma prononciation est bonne. C'est de Becky G. et de Bad Bunny. Moi, je l'ai découvert, Bad Bunny, dans la mi-temps du Super Bowl l'année passée. Moi, je pensais qu'il faisait du rap. Ça m'intéressait pas ce qu'il faisait. Et quand que je l'ai vu chanter, je vous dis que je suis tombée en amour avec le grand Bad Bunny. Et juste avant, c'est la chanson Con Calma, qui est très populaire. Une chanson en espagnol de Katy Perry, de Snow, mais surtout de Daddy Yankee. Mon deuxième chanteur préféré latino, c'est à M105 que ça se passe.

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la chanson de l'été, selon moi. C'est une chanson francophone. C'est le retour d'une chanteuse. Vous l'avez probablement deviné. C'est Mitsou avec la

0: de musique, Jennifer Lopez, Alex Ferrari, Salt and Peppa, Omi, que du plaisir à M105.
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dans le studio. J'espère que c'est de même pour vous. Salutations à tous ceux et celles qui sont tombés en vacances vendredi. Il y en a plusieurs d'entre vous. Et ben profitez-en bien parce que là, il y a de la belle météo qui s'en vient. Je le manifeste en tout cas pour vous. Je vous rappelle également que de 16h à 19h ce soir, c'est le 4 à 7 New Country. L'émission à écouter si t'as envie de prendre ça relax, peut-être boire une petite bière, danser, c'est tout le temps un plaisir. OK, dans cette heure-là, on a du Blue Jeans Bleu, du Beyoncé, Dua Lipa. Oh mon Dieu, la chanson « Where is my husband » que j'adore. Mais juste avant, on commence en force avec Hula Hoop. Merci d'avoir choisi M105.

I'll Be There For You de Rembrandt ici à M105. Il y en a plusieurs qui savent, en tout cas certains qui savent que je suis encore étudiante, moi, au cégep. Je fais pas de la radio comme travail à temps plein encore parce que j'étudie en radio au cégep de Jonquière au Saguenay. Ça implique quoi? Ça implique que quand je reviens ici travailler, voir ma famille, passer l'été chez mes parents, ben ça implique de la route. Traverser le parc des Laurentides, c'est long. Si vous allez au Saguenay pour les vacances, écrivez-moi au 450-900-0105. Je connais toutes les meilleures places. Ça fait 2 ans que j'habite là-bas. Je suis rodée, moi, au Saguenay. Mais je vous dis ça parce que la chanson qu'on vient d'entendre, I'll Be There For You, quand que je voyage avec un de mes amis pour revenir ici, je fais du covoiturage et c'est tout le temps cette chanson-là qu'on écoute. C'est assez bon, mais dans les prochains instants, c'est une chanson tout aussi bonne. Ça s'appelle Where Is My Husband à M105.

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4: Vous l'avez sûrement remarqué depuis le début de l'émission, le El Segmento Latino, c'est vraiment mon moment préféré. Moi, j'attends tout le temps la demi-heure pour vous présenter les chansons latino. On a une chanson, ça s'appelle Bronceador. Hey, je m'en viens pas pire, pour vrai, je me pratique. C'est Maluma qui chante ça et je l'ai écouté un extrait, là, je vais l'écouter en même temps que vous au complet. Mais c'est vraiment une bonne chanson et je l'ai rajoutée dans ma playlist, mesdames et messieurs, parce que je la connaissais pas avant. Peut-être que ça, vous allez être comme moi, hein, vous allez faire de belles découvertes. Et juste avant, c'est la chanson Baby Boy de Beyoncé qu'on connaît très bien et de Sean Paul qui est en spectacle au Festival des Montgolfières cet été à Saint-Jean-sur-Richelieu.

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0: qui a une très belle voix, qui sort un peu de l'ordinaire. Je trouve que c'est facile à reconnaître. Et un peu plus haut, on a entendu Martin Garrix, qui était hier au Festival d'été de Québec. Et j'ai regardé les vidéos, je recevais les courriels, les mises à jour du temps. Ça a passé proche hein, d'être annulé. Mais ils ont été bien chanceux parce que la pluie a réussi à quitter les lieux assez vite. Bon, je laisse la place déjà pour le 4 à 7 New Country. Puis là, je vois Ella Langley qui s'en vient comme première chanson de l'heure de 16h. On va avoir bien du plaisir, ça c'est certain. Merci d'avoir passé votre dimanche avec moi. Je vous souhaite encore une fois bon week-end, bonnes vacances pour ceux qui sont en vacances. Et sinon, ben bonne semaine de travail pour tous ceux qui retournent à la job, comme on dit. Merci, bye-bye.
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4: Ici Marianne Roy et voici les infos M105. C'est maintenant officiel, la Coalition Avenir Québec a annoncé la candidature de Claudine Leroux dans la circonscription de Granby en vue des prochaines élections provinciales. Directrice générale de la Maison des familles de Granby et région depuis 2017, Claudine Leroux œuvre depuis plus de 30 ans auprès des familles et du milieu communautaire. Elle a notamment piloté les projets Agir ensemble et Le Havre, axés sur la réussite éducative et la prévention du décrochage scolaire. Elle tentera de succéder à François Bonnardel qui a annoncé récemment son retrait de la vie politique. Madame Leroux affirme se sentir bien face à la reprise du flambeau et elle fera tout ce qu'elle peut pour répondre aux besoins des citoyens. Même s'ils sont gratuits, les services de réadaptation sont peu utilisés par les personnes aux prises avec une dépendance au jeu au Québec. Une étude de l'Université McGill révèle que les personnes suivies ont assisté en moyenne à moins de 2 séances de traitement entre 2009 et 2022. À Granby, le Centre de réadaptation en dépendance offre des services pour les problèmes d'alcool, de drogue, de jeux pathologiques et d'utilisation problématique d'Internet et des écrans. Les services sont offerts aux jeunes dès l'âge de 12 ans et aux adultes en français comme en anglais. Et c'est la semaine nationale de prévention de la noyade qui se déroule partout au Québec jusqu'au 25 juillet. Organisée par la Société de sauvetage, elle vise à rappeler l'importance d'adopter des comportements sécuritaires dans, sur et autour de l'eau. À Cowansville, les jeunes pourront découvrir le métier de sauveteur grâce à l'activité « Sauveteur d'un jour » présentée au Parc d'Avignon les 23 et 25 juillet. Voilà, pour plus de détails et d'autres nouvelles, rendez-vous au m105.ca.
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5: Ben, il semblerait que les artistes québécois les plus écoutés en ce moment sur Spotify sont Charlotte Cardin, Blue Jeans Bleu et Gabrielle Fredette. Sans surprise, hein, c'est la reine elle-même de la pop Céline qui domine ce palmarès-là avec sa chanson « Bonjour, pardon, merci ». Mais qu'en est-il du côté anglophone? Ben, toujours selon Spotify, c'est la chanson que je m'apprête à vous faire jouer à l'instant qui est la plus écoutée par les Québécois ce mois-ci sur Spotify. Il s'agit de « Choosing Texas » d'Ella Langley. Ben oui, c'est très, très bon et ça joue beaucoup. Au départ, ça régnait sur le monde New Country, mais ça a vraiment passé de l'autre côté, hein, du côté des succès grand public. C'est Joanie Daigneault, hein, qui est aux commandes des 4 à 7 New Country ce soir avec vous. Puis je vous fais jouer tous les succès de ce genre musical-là avec un grand plaisir jusqu'à 19h. Je vous dis merci d'être là puis je vous souhaite vraiment un très, très beau dimanche en notre compagnie.

0: Cette chanson-là, c'est celle qui nous a fait connaître la chanteuse Faith Hill, hein, au grand public. Et c'est une chanson qui est devenue emblématique, hein, pour la musique country des années 90. Je parle de This Kiss, qu'on vient d'entendre sur les ondes de M105. Et c'est une toune qui parle de l'euphorie d'un nouvel amour. Hein. Je pense que tout le monde peut comprendre ce sentiment-là. Et elle avait atteint le numéro 1 des palmarès country tant au Canada qu'aux États-Unis et la 7e place au Billboard. Ça, c'était un exploit à l'époque, hein, pour une chanson country d'être aussi populaire auprès d'un large public. Toujours du côté des classiques du genre new country, ben j'ai Sam Hunt pour vous après la pause. Restez là.
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4: J'espère que vous passez un beau dimanche soir. Vous écoutez toujours les 4 à 7 New Country sur les ondes de M105. Et je vous fais jouer Christelle Mongeau à l'instant avec la chanson « Devant ». Je vous souhaite un très, très

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avez sans doute reconnu, c'est la version de Marie-Mé et de Clément Jacques de la chanson Picture qui nous avait été originalement offerte par Kid Rock et Sheryl Crow en 2001. Et la version de Marie-Mé et Clément Jacques, ça joue depuis plus d'un an quand même sur nos ondes, mais on se tanne pas. Ça reste dans la rotation régulière. C'est très, très bon. J'ai Chabouzi, qui s'en vient pour vous de l'autre côté de la pause. Restez

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6: Ben, c'est Joanie Daigneau qui est toujours aux commandes des 4 à 7 New Country, et ce jusqu'à 19h. Et ce qu'on s'apprête à écouter, ben, c'est un de nos artistes préférés, hein, l'émission Chabouzi, qu'on fait jouer quand même régulièrement. Et si vous aussi vous l'aimez, ben, sachez qu'il va venir faire son tour au Canada cet automne. Le show qui est le plus proche de nous sera à la Place Belle de Laval le 24 septembre prochain. Et il y a des billets qui sont en vente en ce moment. Pourquoi à Laval? J'en ai aucune idée, mais bon, voilà, c'est ça. Et la chanson qu'on s'apprête à écouter s'appelle Born to Die. C'est un extrait de son dernier album qui a été lancé en avril dernier. Et ça va jouer justement plein d'autres bons artistes comme Post Malone, Ellie King et Lainey Wilson, entre autres. Je vous souhaite vraiment un très, très beau dimanche soir avec nous.

0: Access and O's, hein, c'est la chanson qui a propulsé la chanteuse américaine Ellie King sur la scène internationale. Elle est sortie, cette chanson-là, le 23 septembre 2014. Hein, ça fait déjà 12 ans. Et c'est le premier extrait du premier album de Ellie King, Love Stuff, qui lui est sorti en 2015. Et je le savais pas, mais Ellie King, c'est la fille de l'acteur et humoriste Rob Schneider, qui notamment était une figure importante de l'émission Saturday Night Live il y a plusieurs années. Mais elle a été élevée presque exclusivement par sa mère, dont elle a pris le nom de famille. Puis elle a une relation un petit peu compliquée avec son père, d'où le fait qu'ils sont pas nécessairement associés l'un à l'autre sur la place publique. Vous écoutez toujours les 4 à 7 New Country et la bonne séquence musicale se poursuit après la pause. Restez là!
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3: On a peut-être eu une fin de semaine un petit peu maussade dans le côté météo. C'était peut-être pas à la hauteur de vos attentes, surtout si vous commencez vos vacances comme plusieurs d'entre nous. Mais demain, ça s'annonce quand même bien. On parle d'être ensoleillé avec un beau 25 degrés. Puis ça, c'est le genre de température qu'on aime. Hein? C'est chaud, mais pas trop. Hein? Ça fait du bien après les canicules. Vous écoutez les 4 à 7 New Country. Et moi, j'ai la grande Carrie Underwood qui s'en vient dans un instant avec sa chanson Blown Away. Et juste avant ça, j'ai Alexandre Junior Meunier qui nous chante comme dans le temps. Et tout ça, bien sûr, c'est sur les ondes de M105, la radio de votre été.

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En ici, Denzi Thériault, c'est ce qu'on vient d'entendre au 4 à 7 New Country, puis ça fait réaliser qu'on a vraiment une belle scène de musique country au Québec. D'ailleurs, je sais pas si vous étiez au courant, mais il y a vraiment beaucoup d'événements country qui sont prévus dans la province cet été. Vous connaissez les événements forts, là, certainement le Festival Western de Saint-Tite, entre autres, qui est toujours là en septembre. Que vous connaissez aussi l'Assaut Montréal, qui est un petit peu plus moderne dans son style. Ça va avoir lieu au Parc Jean-Drapeau les 15 et 16 août prochains. Mais il y en a plein d'autres aussi, là, des plus petits festivals vraiment intéressants, comme Nashville en Beauce à Saint-Prosper. La Beauce, hein, il y a beaucoup d'événements country dans ce coin-là. Il y a aussi le Festival Country de Lotbinière à Saint-Agapit, le Festival du Cowboy de Chambord au Lac-Saint-Jean. Et plus près de nous, vous connaissez peut-être le Festival Country de Watton dans les cantons de l'Est. Ce sera du 22 au 26 juillet, ça s'en vient. Puis tout le monde dit que c'est vraiment le fun à cause que c'est plus petit, c'est plus intime. Donc, on est vraiment gâtés au Québec côté musique country. Et restez avec nous, hein, parce qu'après la pause, ça se poursuit la bonne musique. J'ai Nate Smith pour vous, entre autres.

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9: Nate Smith, c'est un chanteur et un auteur-compositeur de country moderne qui est originaire d'une ville qui s'appelle Paradise en Californie. Ça sonne très bien, cette ville-là. Et il est une figure importante de la musique new country actuelle. Et la chanson qu'on s'apprête à écouter, ça s'appelle Bulletproof. Elle est sortie en février 2024. Puis ça a été le premier extrait de son album California Gold. Et fait intéressant, il existe aussi une version en duo avec la chanteuse canadienne Avril Lavigne. Si ça vous intéresse d'entendre ça, vous pouvez trouver ça sur YouTube. Je suis Joannie Desgnaux et je suis aux commandes des 4 à 7 New Country encore pour une heure et j'espère que vous passez un très très beau dimanche soir et que votre semaine s'annonce excellente. Que vous soyez en vacances, on vous salue si c'est le cas, ou que vous prépariez peut-être mentalement rentrer au bureau demain parce qu'il faut bien qu'il y ait des gens qui aient travaillé. Mais d'une façon ou d'une autre, M105, on est là pour vous, on est la radio de votre été, puis je vous dis merci de nous avoir choisis.

0: Lady A, qui était autrefois connue comme Lady Antebellum, mais ils ont changé de nom suite au mouvement Black Lives Matter. Ils ont eu une réflexion qui a été amorcée, entre autres, avec la mort tragique de George Floyd. On se rappelle qu'il avait été tué par des policiers. Le groupe s'est fait reprocher longtemps ce terme-là, l'Antebellum, qui fait référence à la période esclavagiste dans le sud des États-Unis. En fait, le terme veut dire « avant la guerre ». Donc, la référence, c'est « avant la guerre de sécession qui a mis fin à l'esclavage ». Donc, c'est associé à des gens qui glorifient un peu ce passé esclavagiste-là. Et donc, la réflexion a fait son chemin parmi les membres du groupe qui ont finalement décidé en 2020 de devenir tout simplement Lady A. Et donc, c'est eux qu'on vient d'entendre. Et on écoute la chanson « Libre et vivant » de Joël Vogue tout de suite après la pause. Restez avec nous en 4 à 7 New Country.
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0: C'était la chanson I'm Gonna Get You Good, un succès de Shania Twain qui date de 2002. Shania Twain qui était dans l'actualité cette semaine parce qu'elle a fait un spectacle dans une salle qui est considérée comme mythique en Ontario pour les fans de country. Ça s'appelle la Horseshoe Tavern, donc la taverne du fer à cheval, si vous préférez. Et c'était spécial pour elle d'y jouer parce qu'elle s'était fait refuser de faire un spectacle-là quand elle était en début de carrière, quand elle n'était pas assez célèbre. Et donc, pour elle, c'est un peu comme boucler la boucle si on veut de pouvoir avoir l'opportunité d'y jouer. Donc, la Horseshoe Tavern, ça a été fondé en 1947, donc c'est une institution. Puis c'est une des salles considérées comme les plus légendaires au Canada. Elle a servi de tremplin, entre autres, à des groupes comme The Tragically Hip, Blue Rodeo et les Barnacled Ladies aussi. Et maintenant, on peut ajouter la grande Shania Twain à cette liste d'artistes-là. Et c'est déjà tout pour moi, hein, aux commandes des 4 à 7 New Country en cette édition du 19 juillet 2026. Je suis Joannie et je vous remercie de m'avoir fait une petite place dans votre dimanche soir. On va se retrouver très bientôt et entre-temps, je souhaite une belle soirée. Bye bye!
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